0: Demain matin, 11. Puis demain après-midi, 20.
1: Saint-Nicolas.
0: Gatineau. Fait 8 à Gatineau. On ressentit 6. Les orages, après, c'est bateau. Quand c'est la neige, on tombe rapidement.

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Et des orages aussi.